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2: Bonjour à tous. Un gendarme a été mortellement percuté hier à Lire, en Meurthe-et-Moselle, lors d'une intervention. Le ministre de l'Intérieur, Laurent Nunez, a annoncé son décès et exprimé son immense peine et sa compassion envers ses proches. Interdiction de la manifestation du comité du 9 mai à Paris. 97 militants d'ultra-droite et d'ultra-gauche ont été interpellés hier. 46 ont été placés en garde à vue. Selon la préfecture de police de Paris, ces personnes ont été interpellées essentiellement pour participation à un groupement en vue de commettre des violences et port d'armes prohibées. Elle s'est exprimée à l'issue d'un entretien avec le président Abdelmadjid Tebboune à Alger. La ministre déléguée aux armées annonce le renforcement des coopérations entre la France et l'Algérie en matière de sécurité et de défense, mais aussi en matière migratoire et judiciaire. Cette visite d'Alice Ruffo consacre un réchauffement entre Paris et Alger après près de 2 ans de profonde crise diplomatique. Alors que le navire de croisière où a été détecté un foyer d'antivirus débarque aujourd'hui ses passagers à Tenerife en Espagne, le premier ministre français Sébastien Lecornu tiendra lui ce dimanche une réunion à Matignon pour faire un point de situation. Parmi les 150 personnes à bord, 5 Français rapatriés en avion. Toutes les personnes à bord du navire de croisière MV Rondus sont considérées comme des contacts à haut risque, a déclaré pour sa part hier la directrice de la prévention et de la préparation aux épidémies et pandémies de l'OMS. Sport et rugby, les Bleus toujours au contact des Anglaises. La finale annoncée aura bien lieu. Victorieuse hier de l'Écosse avec le bonus 69-28. La France affrontera l'Angleterre dans une semaine avec l'objectif de décrocher un premier grand chelem depuis 2018. Les Bleus devront pour cela gagner à Bordeaux, donc dans ce tournoi des 6 nations contre les championnes du monde et leurs bourreaux des dernières années après une série de 17 défaites. Et puis football et Ligue 1, l'OL lancé, Monaco à l'affût, l'OM en chute libre. Ce dimanche s'annonce intense sur les pelouses avec un multiplex à enjeu qui débutera en prime time. À l'affiche ici, Angers-Strasbourg, Auxerre-Nice, Le Havre-Marseille, Metz-Lorient, Monaco-Lille, PSG-Brest, Rennes-Paris-FC et Toulouse-Lyon. Le tout dans le coup d'envoi sera donc donné à 21h ce soir.
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1: Bonjour à tous. Rugby, la finale rêvée aura bien lieu. À l'occasion de la quatrième journée du tournoi Destination, l'équipe de France féminine n'a laissé aucune chance aux Écossaises en s'imposant 69 à 28 avec un bonus offensif acquis dès la première période. Avec 4 victoires en 4 matchs, les Bleus de François Ratier joueront donc comme espéré la victoire finale face à l'Angleterre. Ce sera le 17 mai à Bordeaux. Rugby toujours en top 14 hier. Clermont a largement dominé Perpignan 45 à 14 et Montpellier n'a laissé aucune chance à Montauban avec une victoire 59 à 7. Succès important également de la section paloise face à Castres 27 à 15. Bayonne pour sa part et Bordeaux-Bègles se sont livrés à un énorme combat finalement emporté par l'UBB 40 à 38 dans les dernières minutes. Enfin victoire plutôt logique de Toulouse sur le RC Toulon. Sur la pelouse du Vélodrome, les leaders toulousains se sont imposés 51 à 27 face aux Varois. En clôture de top 14 justement, gros choc à venir ce dimanche entre Racing 92 et le Stade Rochelet. Match capital dans la course aux phases finales même. Les Franciliens ici veulent sécuriser leur place dans le top 6 tandis que La Rochelle joue gros pour rester au contact du top 4. Coup d'envoi à 21h05. Football maintenant du côté de la Ligue 1. La 33e journée se poursuit ce dimanche soir avec un multiplex décisif lancé à 21h. Le PSG, déjà tourné vers l'Europe, reçoit Brest au Parc des Princes pendant que Marseille se déplace au Havre avec l'objectif de sécuriser sa place sur le podium. Monaco accueille Lille dans le choc du haut tableau quand Lyon ira à Toulouse pour rester dans la course à Europe et Strasbourg se rendra à Angers avec l'ambition de confirmer sa belle saison. À suivre également Rennes face au Paris FC, Metz contre Lorient et Auxerre opposé à Nice. Une avant-dernière journée sous très haute tension dans la course à l'Europe comme pour le maintien. Foot toujours ce dimanche, le Paris Saint-Germain féminin défie les OL Lyon en finale de la Coupe de France féminine au stade du Hainaut de Valenciennes. Les Lyonnaises arrivent en favorites ici après leur qualification en finale de la Ligue des Champions face à des Parisiennes bien décidées à faire tomber leur grande rivale dans un match à très haute intensité. Coup d'envoi à 15h30.
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3: L'horoscope. Bonjour à tous, nous fêtons Solange aujourd'hui. Alors, ce dimanche sera-t-il serein pour tout le monde?
4: Eh bien, pas vous, les béliers, attention, soyez plus indulgents avec votre partenaire, même si aujourd'hui vous ne supportez plus grand monde.
3: Taureau, vous serez en mesure de déjouer des intrigues très élaborées grâce à votre pouvoir de voir les choses au-delà de leurs apparences.
4: Vous qui êtes gémeaux, eh bien, sur le plan social et amical, évitez les querelles et donnez la priorité à la communication.
3: Cancer, aujourd'hui, vous avez carte blanche pour réaliser des projets de grande envergure.
4: Au travail, les lions, votre dynamisme facilitera toutes vos démarches. Quelques dossiers demanderont une attention soutenue. Alors, concentrez-vous.
3: Vierge, il faut laisser du temps au temps, bien qu'on sache que la patience n'est pas votre qualité. Et pourtant, vous n'aurez pas d'autre choix.
4: Les balances, vous comprenez vos proches et trouvez les mots justes pour les aider à résoudre leurs problèmes.
3: Scorpion, vous bénéficiez d'un bel aspect harmonique de Jupiter. Vous pourrez vous acquitter de certaines tâches les plus difficiles.
4: Sagittaire, dans le travail, mettez donc les bouchées doubles. Vous serez soutenu par Mars qui vous poussera à foncer.
3: Capricorne, rien de fâcheux ne devrait vous arriver aujourd'hui, pas même de petits retards.
4: Verseau, vous savez ce que vous voulez et vous ferez tout pour y arriver.
3: Enfin, Poisson, pesez soigneusement chaque mot avant d'ouvrir la bouche pour parler. Bonne journée à tous. On se retrouve demain pour un nouvel horoscope. Nous fêterons Estelle.
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2: Bonjour à tous. Un gendarme a été mortellement percuté hier à Lille, en Meurthe-et-Moselle, lors d'une intervention. Le ministre de l'Intérieur, Laurent Nunez, a annoncé son décès et exprimé son immense peine et sa compassion envers ses proches. Interdiction de la manifestation du comité du 9 mai à Paris. 97 militants d'ultra-droite et d'ultra-gauche ont été interpellés hier. 46 ont été placés en garde à vue. Selon la préfecture de police de Paris, ces personnes ont été interpellées essentiellement pour participation à un groupement en vue de commettre des violences et port d'armes prohibées. Elle s'est exprimée à l'issue d'un entretien avec le président Abdelmadjid Tebboune à Alger. La ministre déléguée aux armées annonce le renforcement des coopérations entre la France et l'Algérie en matière de sécurité et de défense, mais aussi en matière migratoire et judiciaire. Cette visite d'Alice Ruffo consacre un réchauffement entre Paris et Alger après près de 2 ans de profonde crise diplomatique. Alors que le navire de croisière où a été détecté un foyer d'antivirus débarque aujourd'hui ses passagers à Tenerife en Espagne, le premier ministre français Sébastien Lecornu tiendra lui ce dimanche une réunion à Matignon pour faire un point de situation. Parmi les 150 personnes à bord, 5 Français rapatriés en avion. Toutes les personnes à bord du navire de croisière MV Rondus sont considérées comme des contacts à haut risque, a déclaré pour sa part hier la directrice de la prévention et de la préparation aux épidémies et pandémies de l'OMS. Sport et rugby, les Bleus toujours au contact des Anglaises. La finale annoncée aura bien lieu. Victorieuse hier de l'Écosse avec le bonus 69-28. La France affrontera l'Angleterre dans une semaine avec l'objectif de décrocher un premier grand chelem depuis 2018. Les Bleus devront pour cela gagner à Bordeaux, donc dans ce tournoi des 6 nations contre les championnes du monde et leurs bourreaux des dernières années après une série de 17 défaites. Et puis football et Ligue 1, l'OL lancé, Monaco à l'affût, l'OM en chute libre. Ce dimanche s'annonce intense sur les pelouses avec un multiplex à enjeu qui débutera en prime time. À l'affiche ici, Angers-Strasbourg, Auxerre-Nice, Le Havre-Marseille, Metz-Lorient, Monaco-Lille, PSG-Brest, Rennes-Paris-FC et Toulouse-Lyon. Le tout dans le coup d'envoi sera donc donné à 21h ce soir.
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1: Vide grenier, c'est à Andry, place de la salle des fêtes. C'est jeudi 14 mai, de 8h à 19h. Barbecue, buvette, jeux gonflables. 2 euros le mètre carré pour les exposants. Inscription donc en téléphonant au 06 86 26 74 14. Accueil des exposants à 6h. Alors venez nombreux. Vide grenier, c'est à Andry, place de la salle des fêtes. C'est jeudi 14 mai, tout au long de la journée. Ouverture de la saison 2026 de vente de fleurs au domaine horticole de Varzy. Monsieur Monodenier, responsable d'exploitation, vous accueille sur le site du lycée horticole de Varzy du lundi au vendredi de 8h30 à 12h et de 13h30 à 17h30. Cette année, il vous proposera à la vente de nombreux choix de plantes fleuries, compositions florales, plants potagers, plantes à massif, vivaces, terreaux et bien d'autres végétaux. Pour vos commandes et pour tout renseignement, vous pouvez donc contactez Monsieur Monodenis, responsable d'exploitation sur le site du lycée horticole de Varzy en téléphonant au 07 82 02 70 67 ou par mail à domaine-horticole-varzy.mono@gmail.com. Vous pouvez également à tout moment télécharger le catalogue sur le site internet domaine-horticole-de-varzy.siteww.com, ce qui vous permettra de faire votre choix et ainsi passez votre commande. Vide grenier, c'est au Wagne, c'est dimanche 10 mai, place de l'église, de 7h à 18h, c'est réservé aux particuliers, 2 euros l'emplacement, maximum 5 mètres, restauration et buvette sur place, c'est organisé bien sûr par le comité des fêtes du Wagne. Pour toute réservation ou renseignement, n'hésitez pas à contacter le 03 86 27 25 42 ou encore le 06 21 29 12 37 ou 06 58 52 03 14. Vide grenier, c'est au Wagne, c'est dimanche 10 mai tout au long de la journée. Place de l'église, c'est réservé aux particuliers. Venez nombreux. Comme chaque année, c'est la fête des fleurs. Alors venez fêter la fête des fleurs à Billy-sur-Oisy. C'est tout au long de la journée du dimanche 10 mai. Venez y retrouver des stands habituels autour des fleurs, arbustes, végétaux variés, de l'artisanat, des produits régionaux, librairies, buvettes, petite restauration, bien sûr, jus de pomme et promenade à cheval gratuite. L'entrée est libre, c'est de 9h à 17h à peu près et c'est donc dimanche 10 mai. C'est la fête des fleurs et c'est à Billy-sur-Oisy. Concours de pétanque, c'est à Corvol l'Orgueilleux, dimanche 10 mai, c'est bien sûr au stade. Inscription à partir de 13h30, début du concours, 14h, partie en doublette, 4 parties, 2,50€ par personne, l'eau pour les premières équipes. Alors venez nombreux, participez au concours de pétanque avec l'Amicale du Sauzet. C'est dimanche 10 mai au stade de Corvol l'Orgueilleux, inscription sur place à partir de 13h30, on compte sur vous. Marché de printemps, c'est à Varzy, c'est ce dimanche 10 mai, en haut des grandes promenades à partir de 9h, vente de plants à repiquer, spécialité gourmande, c'est bien sûr avec l'association Jardinons Ensemble. Le comité des fêtes de Chevroche organise son vide-grenier tout au long de la journée du jeudi 14 mai au bord de la halte nautique de Chevroche. Emplacement gratuit, rendez-vous à partir de 6h pour les exposants. Restauration et buvette sur place, vous pouvez vous renseigner auprès de Maria au 06 75 55 47 10 ou par le biais de Facebook, comité des fêtes de Chevroche. Venez nombreux au vide-grenier tout au long de la journée du jeudi 14 mai au bord de la halte nautique de Chevroche. Dimanche 17 mai, Vide-Grenier à Brève, et c'est organisé par le comité des fêtes. Buvette restauration sur place, au rendez-vous est donné entre 7h et 18h, place François Savary. 1€ le mètre, alors venez nombreux, participez, bouchinez lors du Vide-Grenier, dimanche 17 mai tout au long de la journée, et c'est à Brève, place François Savary, c'est organisé par le comité des fêtes. Un communiqué du conseil départemental de la Nièvre et de la municipalité de Armes. Des travaux de purge de chaussée vont avoir lieu sur la route départementale 951 de Armes et il y a lieu d'interdire la circulation de tous les véhicules du lundi 11 au mercredi 13 mai 2026. La route départementale 951, la traversée de Armes, sera en effet interdite, sauf pour les riverains. Une déviation sera bien sûr mise en place. Merci pour votre compréhension.
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3: L'horoscope. Bonjour à tous, nous fêtons Solange aujourd'hui. Alors, ce dimanche sera-t-il serein pour tout le monde?
4: Eh bien, pas vous, les béliers, attention, soyez plus indulgents avec votre partenaire, même si aujourd'hui vous ne supportez plus grand monde.
3: Taureau, vous serez en mesure de déjouer des intrigues très élaborées grâce à votre pouvoir de voir les choses au-delà de leurs apparences.
4: Vous qui êtes gémeaux, eh bien, sur le plan social et amical, évitez les querelles et donnez la priorité à la communication.
3: Cancer, aujourd'hui, vous avez carte blanche pour réaliser des projets de grande envergure.
4: Au travail, les lions, votre dynamisme facilitera toutes vos démarches. Quelques dossiers demanderont une attention soutenue. Alors, concentrez-vous.
3: Vierge, il faut laisser du temps au temps, bien qu'on sache que la patience n'est pas votre qualité. Et pourtant, vous n'aurez pas d'autre choix.
4: Les balances, vous comprenez vos proches et trouvez les mots justes pour les aider à résoudre leurs problèmes.
3: Scorpion, vous bénéficiez d'un bel aspect harmonique de Jupiter. Vous pourrez vous acquitter de certaines tâches les plus difficiles.
4: Sagittaire, dans le travail, mettez donc les bouchées doubles. Vous serez soutenu par Mars qui vous poussera à foncer.
3: Capricorne, rien de fâcheux ne devrait vous arriver aujourd'hui, pas même de petits retards.
4: Verseau, vous savez ce que vous voulez et vous ferez tout pour y arriver.
3: Enfin, Poisson, pesez soigneusement chaque mot avant d'ouvrir la bouche pour parler. Bonne journée à tous. On se retrouve demain pour un nouvel horoscope. Nous fêterons Estelle.
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3: Bonjour à tous. Un gendarme a été mortellement percuté hier à Lille, en Meurthe-et-Moselle, lors d'une intervention. Le ministre de l'Intérieur, Laurent Nunez, a annoncé son décès et exprimé son immense peine et sa compassion envers ses proches. Interdiction de la manifestation du comité du 9 mai à Paris. 97 militants d'ultra-droite et d'ultra-gauche ont été interpellés hier. 46 ont été placés en garde à vue. Selon la préfecture de police de Paris, ces personnes ont été interpellées essentiellement pour participation à un groupement en vue de commettre des violences et port d'armes prohibées. Elle s'est exprimée à l'issue d'un entretien avec le président Abdelmadjid Tebboune à Alger. La ministre déléguée aux armées annonce le renforcement des coopérations entre la France et l'Algérie en matière de sécurité et de défense, mais aussi en matière migratoire et judiciaire. Cette visite d'Alice Ruffo consacre un réchauffement entre Paris et Alger après près de 2 ans de profonde crise diplomatique. Alors que le navire de croisière où a été détecté un foyer d'antivirus débarque aujourd'hui ses passagers à Tenerife en Espagne, le Premier ministre français Sébastien Lecornu tiendra lui ce dimanche une réunion à Matignon pour faire un point de situation. Parmi les 150 personnes à bord, 5 Français rapatriés en avion. Toutes les personnes à bord du navire de croisière MV Rundus sont considérées comme des contacts à haut risque, a déclaré pour sa part hier la directrice de la prévention et de la préparation aux épidémies et pandémies de l'OMS. Sport et rugby, les Bleus toujours au contact des Anglaises. La finale annoncée aura bien lieu. Victorieuse hier de l'Écosse avec le bonus 69 à 28. La France affrontera l'Angleterre dans une semaine avec l'objectif de décrocher un premier grand chelem depuis 2018. Les Bleus devront pour cela gagner à Bordeaux, donc dans ce tournoi des 6 nations contre les championnes du monde et leurs bourreaux des dernières années après une série de 17 défaites. Et puis football et Ligue 1, l'OL lancé, Monaco à l'affût, l'OM en chute libre. Ce dimanche s'annonce intense sur les pelouses avec un multiplex à Angers qui débutera en prime time. À l'affiche ici, Angers-Strasbourg, Auxerre-Nice, Le Havre-Marseille, Metz-Lorient, Monaco-Lille, PSG-Brest, Rennes-Paris-FC et Toulouse-Lyon. Le tout dont le coup d'envoi sera donc donné à 21h ce soir.

Il est 8h passé 3 minutes. Bienvenue à tous ceux qui nous rejoignent sur le 91. Vous êtes en compagnie d'Hélène et de Christian pour ces matinales. Nous retrouvons l'éphéméride de ce dimanche 10 mai. Nous sommes le 130e jour de l'année. Il nous en reste 235 et c'est la 19e semaine. Le soleil se lève vers 6h16. Il se couchera à 21h18. Nous gagnons 3 minutes d'ensoleillement. Nous fêtons les solanges. Le proverbe du jour. Il y a toujours une guêpe pour piquer un visage en pleurs. Le dicton que mes soins venteux ou clair, toute récolte aura bon air. Mais en rosé, abondant rend le paysan content. La citation, la démocratie est d'abord un état d'esprit. C'est de Pierre Mendès France. Eh bien, on retrouve Art Sullivan ensemble. Bonne matinée à tous, le 91.

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1: Un film d'épouvante horreur américain interdit aux moins de 12 ans avec notamment Sarah Michelle Gellar, Wedding Nightmare, deuxième partie, et c'est un film que nous vous proposons tout au long de la semaine.
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1: Film d'épouvante horreur américain interdit aux moins de 12 ans, Wedding Nightmare, deuxième partie, et c'est un film que nous vous proposons tout au long de la semaine.
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3: Il est 8h13 à la pendule de Flotteur FM. On avait écouté Claude François, mais quand le matin, là, on retrouve Jacques Higelin tombé du ciel.

0: Eh bien, les 8h26 à la pendule de Flotteur FM, on vous laisse en compagnie de votre émission de poésie et on se retrouve après.
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3: Chers amis auditrices et auditeurs, bonjour. Nous sommes très heureux de vous retrouver pour cette nouvelle émission de poésie. Je vais la partager avec Ariane, Jean, Nicole et Yves, et moi-même, Annick de Druy de Bellefontaine. Cette émission mettra à l'honneur Yves Barnol. Yves Barnol a écrit un dernier ouvrage, L'envol extatique du sac de l'Est. C'est un recueil de poèmes. Vous pourrez rencontrer Yves Barnol, si vous le souhaitez, au Salon du Livre, à Chapelle Saint-André, le 12 avril. Voilà. Et nous allons vous faire partager, chacun, chacune, deux poèmes de Yves Barnol. Alors nous espérons que vous allez les savourer comme nous, nous avons savouré ces poèmes en les préparant. Yves, si tu veux commencer.
4: Celui-ci s'appelle « Depuis le temps ». À l'aube des temps, les premiers hommes déjà ont décidé de tuer leurs voisins. Trop velus, trop glabres, trop bruyants, trop ceci, trop cela. L'un l'autre avec ardeur, ils se tapaient dessus. Sous les yeux attendris des nanas émotives, en poussant des « ah, ah » à grands coups de massue. La guerre, il faut l'avouer, était alors naïve. Ils ne se décimaient qu'un à un, jamais plus. Et puis, entre dîners, traînant par les cheveux leurs compagnes émues sur le sol caillouteux. Ensuite, au fil du temps, ils ont fait des progrès, affinant la méthode, accroissant les effets, augmentant sans arrêt le nombre de leurs morts. Et le plus étonnant, c'est qu'il en reste encore.
5: Cimetière marin. Georges Brassens, Paul Valéry, votre cimetière s'est déplacé. Les vagues de la Méditerranée qui viennent caresser la plage à vos pieds sont maintenant chargées d'âmes en peine, ayant quitté leur corps au large. Nous chassons de pauvres gens de leur pays, de leur foyer. Ils partent vers l'Europe pour tenter de retrouver la paix, ne demandent qu'à vivre, mais nul ne veut les accueillir, hormis des marchands d'esclaves ou les bras liquides de la mer. Trop dur pour les nantis de donner quatre bouts de pain. La terre d'asile est barbelée, nos frontières se sont fermées dans nos cages thoraciques, il n'y a plus que des cœurs prisonniers.
6: Un dimanche de mai, 22 degrés, le balcon est à l'ombre. Le ciel habillé de blanc, bijouté de gris bleu, d'un vaste silence paisible, embrasse la cité. Un peu d'air emmêle ses doigts dans mes cheveux. Du jardin d'enfance s'élèvent des voix paisibles. Quelques bruits des moteurs fait bouger les ramures. La brise, ça et là, se promène sensible. Il n'est plus d'heure, le temps s'étend, s'endort et dure. Le printemps est concret, la vie devient tactile. Une vie parallèle a quitté la jetée où s'amarrent les ennuis. Et lente caravelle, elle cargue les ailes, larguée tous les soucis pour cingler vers l'azur de juin qui se profile. Les racines du bonheur ont plongé profondément dans la terre. Du balcon, j'entrevois quelques souvenirs éphémères.
7: Dommage, par les chemins au bord des prés, dans une nuit douce de mai, on voit l'ombre oubliée d'un vieux 60 guitares, l'annulaire de la main gauche tirant le si en sixième case, jouer le blues de sa jeunesse ancienne. C'est une chanson douce amère, un peu roxy et beaucoup blues. Si la dièse l'a mis, il n'y a plus de fille dans son grand lit. Et ses mains font du vibrato, même quand la guitare est rangée. 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Chanter solo dans sa caboche et l'écouter jouer par les mioches. 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C'est un pro de soleil dans ton cœur. Ça va être à d'autres de la jouer. Dommage.
3: La bibliothèque. Multiforme, multicolore et silencieuse, la bibliothèque a envahi lentement chacun des pans de mur de mon appartement, comme une marée d'encre hachée de papier blanc. Les mots sont endormis et la pensée curieuse, au gré des crayons noirs, au vent des porte-plumes, s'en va de page en page et de tonne en volume, de BD en roman, de joie en amertume ou d'essai en usuel, souriante ou sérieuse. Mais vivante ô combien, et tellement présente, nécessaire à ma vie, qu'elle orne et alimente. Je garde souvenir de nombreux paysages. Mes yeux se sont emplis de vastes horizons. Mais vastes sont aussi les pouvoirs du langage et du choc de deux mots surgit une vision. Des noirs, des blancs brun verts aux couleurs de topaze. Les couvertures sont brillantes et diverses. Gary et Jean Giraud s'y côtoient et conversent auprès de Picasso. Boris Vian parle jazz. Ovid a son jardin, non loin d'Hercule Poirot. Et Selassie se plaît auprès d'Harry Potter. C'est une cathédrale aux fascinants vitraux qui fuit la solitude et que craint le malheur. Mais c'est aussi bien plus, une marée d'idées, de vie et de passion, des récits d'aventure, des analyses claires, des pensées obscures, des tourments et des joies. C'est l'humanité pure et nue, entière, ainsi révélée, dévidée, qui s'abattrait sur vous comme une vague immense, une pluie corrosive, un accès de démence qui vous laisse hébété, mais aussi un peu ivre, avec la joie au cœur et le désir de vivre. Une petite pause musicale avec notre musicien Alain, que nous remercions.
8: Une petite chanson d'un frère et d'une sœur qui s'appelle Cougoul, des amis d'il y a très longtemps que j'ai perdu de vue, mais un petit texte, je pense, qui va aller avec ce qu'on a entendu. Si vous ne savez pas où passer les vacances, je peux vous indiquer un petit coin de France.

0: Nous poursuivons notre émission en l'honneur de Yves Barnol.
1: Le diable de Pierre, la gargouille à ma voix, mes yeux, mes mains, mon nez, c'est mon sang qu'elle emploie pour façonner ses mots. C'est de mon temps qu'elle use afin de rimailler comme si je n'étais qu'un chiffre ou un robot. Moi, j'aurais bien voulu avoir le droit d'aimer le temps d'un vrai malheur ou d'un plaisir serein. Vivre sans observer, peser ou estimer un vrai moment à moi, un seul, un instant, plein, mais non. Comme un démon biscornu malhonnête, perché sur mon épaule et voyant par mes yeux, l'alter ego toujours observe et interprète, toujours prend du recul et vient gâcher la fête. Obscène, lin et vain, il est trop sourcilleux, ça ne vit qu'à moitié et ça se croit poète.
2: Comme un corps dénudé délicieusement par l'amour exalté, la mélodie se tend, se relâche et frissonne. Le bruissement de feuilles émis par les cymbales évoque un vent d'été par la fenêtre ouverte, caressant des seins nus, un pénis érigé, la musique se tord sur les accords hybrides, tendus, précises et vagues. La mort soudain a peur et se prend à douter de sa propre existence. Le battement grave, obstiné de la contrebasse sur la grève du temps marque la pérennité d'un océan d'amour venu du fond des temps, primordial à la vie. Le chant se fait murmure, la voix devient rivière enrichissant les plaines. Dans un dernier accord, la chanson s'évanouit. L'âme est alors prête pour le silence, pacifiée, libre et sereine, un peu mélancolique. Nous sommes des dieux orphelins lorsque se tait le saxophone.
3: Conquête du silence. Le silence comme une brume invisible, omniprésent, derrière la faiblesse de nos voix, se glisse entre les êtres, entre les bonjours, les pardons, les merci. Il douguette tapis au salon, invisible en volute lent, juste derrière l'écran de la télé. Il attend cet instant où l'esprit cesse d'être critique, pour déborder insidieusement aussi sur nos sentiments. N'oublions pas nos indignations, nos colères, nos tendresses, car c'est à cet instant précis que si l'on y prend garde, il profitera de notre distraction pour s'insinuer enfin dans nos âmes. Et pourtant qu'il est beau le silence, quand il ponctue le tempo des murmures sonores de la trompette, qu'il est doux, bienvenu, quand c'était enfin la tondeuse d'un voisin innocent, qu'il est vaste et puissant en haut d'une montagne, qu'il est paisible aussi cet ultime silence qui fera taire nos peurs.
4: L'apothéose de l'arbre. L'été s'est installé et l'arbre se détend, s'étire. Au plus profond du sol, la frondaison de ses racines forme un dédale d'artères et d'artérioles qui puisent dans l'obscurité une énergie métaphysique. La force monumentale, arrachée au cœur de l'abîme où naît son existence, monte et se renouvelle immuable, intense et grandiose, et l'emplit de puissance. Il est le pivot de la sphère terrestre, l'arbre en plein été. Ses feuilles sont des ailes, il vole et tutoie les nuages. Le ciel est sa conquête, il trône en majesté, et l'éther est à lui vassal de ses rameaux. C'est vers lui que la terre et le ciel sont tournés. C'est à ses pieds qu'en août s'incline déférente, comme autant d'hommages mérités, en d'innombrables vols lumineux, les étoiles filantes.
0: Violence. Il y a des gens comme le Caravage qui sont toujours prêts à la bagarre. À quoi bon se gâcher la vie à piquer des colères? On se tourne les sangs, on se rend malheureux. En plus, la personne qu'on a en face à soi ne s'en portera pas mieux non plus. Bien au contraire. Ça crée des rancunes, de la frustration, voire de l'animosité dans les cas extrêmes. En répondant à la colère par la douceur, le calme et le respect de l'autre, il se retrouve désarmé. Qu'on ait raison ou tort, il vaut mieux en parler simplement, calmement, d'homme à homme, en personne sensée. C'est avec de la paix on engendre la paix. Notre émission se termine. Nous avons eu grand plaisir à partager les poésies de Yves Barnol et nous espérons que vous aussi, vous avez eu ce plaisir à les écouter. Bonne semaine, à dimanche prochain.
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2: Vous retrouverez votre émission de poésie dimanche à la même heure.

C'était la petite Lady avec Vivien Savage. Savage, oui. Là, c'est, je sais plus ce qu'il m'a dit, Christian. Bon, il enchaîne.

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3: L'horoscope. Bonjour à tous, nous fêtons Solange aujourd'hui. Alors, ce dimanche sera-t-il serein pour tout le monde?
4: Eh bien, pas vous, les béliers, attention, soyez plus indulgents avec votre partenaire, même si aujourd'hui vous ne supportez plus grand monde.
3: Taureau, vous serez en mesure de déjouer des intrigues très élaborées grâce à votre pouvoir de voir les choses au-delà de leurs apparences.
4: Vous qui êtes gémeaux, eh bien, sur le plan social et amical, évitez les querelles et donnez la priorité à la communication.
3: Cancer, aujourd'hui, vous avez carte blanche pour réaliser des projets de grande envergure.
4: Au travail, les lions, votre dynamisme facilitera toutes vos démarches. Quelques dossiers demanderont une attention soutenue. Alors, concentrez-vous.
3: Vierge, il faut laisser du temps au temps, bien qu'on sache que la patience n'est pas votre qualité. Et pourtant, vous n'aurez pas d'autre choix.
4: Les balances, vous comprenez vos proches et trouvez les mots justes pour les aider à résoudre leurs problèmes.
3: Scorpion, vous bénéficiez d'un bel aspect harmonique de Jupiter. Vous pourrez vous acquitter de certaines tâches les plus difficiles.
4: Sagittaire, dans le travail, mettez donc les bouchées doubles. Vous serez soutenu par Mars qui vous poussera à foncer.
3: Capricorne, rien de fâcheux ne devrait vous arriver aujourd'hui, pas même de petits retards.
4: Verseau, vous savez ce que vous voulez et vous ferez tout pour y arriver.
3: Enfin Poisson, pesez soigneusement chaque mot avant d'ouvrir la bouche pour parler. Bonne journée à tous. On se retrouve demain pour un nouvel horoscope. Nous fêterons Estelle.
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Avant le flash de 9h, on va retrouver le groupe Europe. Et sur YouTube, ça s'appelle Europe Cats. C'est un groupe de chats qui joue de la musique et c'est marrant comme tout. Si vous avez un moment, regardez, on rigole drôlement. Je ferais bien que les miens feraient pareil.

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2: Bonjour à tous. Le navire de croisière MV Ondus est entré vers 7h30 dans le port de Granadilla, situé dans le sud de l'île de Tenerife aux Canaries ce dimanche. Tous les passagers et quelques membres d'équipage doivent débarquer ce matin. Ils sont immédiatement transférés vers les vols respectifs. Parmi eux, 5 Français qui seront rapatriés par vol sanitaire dès aujourd'hui en France. C'est ce qu'ont annoncé les ministères de la Santé et des Affaires étrangères. Pour sa part, Sébastien Lecornu tiendra ce dimanche après-midi une réunion à Matignon pour faire justement un point de situation sur l'antivirus. Les conclusions ont été communiquées aux parents lors d'une récente réunion organisée en présence du recteur et du directeur académique. L'enquête administrative menée après le suicide de Sarah, 9 ans, en octobre dernier en Moselle, a confirmé que la fillette était bel et bien victime de faits graves de harcèlement scolaire. Les parents de l'enfant avaient parlé à la police de moqueries infligées à leur fille au sujet de sa corpulence par 2 ou 3 camarades d'école de sa classe de CM2. 46 personnes ont été placées en garde à vue hier en marge d'une manifestation interdite d'un groupe néofasciste et de sa contre-manifestation antifasciste, également interdite. Hier soir, la préfecture a indiqué que presque 100 personnes avaient été interpellées, dont 46 placées en garde à vue. Il s'agit de militants d'ultra-droite, mais aussi d'ultra-gauche arrêtés dans différents secteurs de la capitale. Football maintenant et Ligue 1. Gros multiplex ce dimanche avec une soirée décisive à tous les étages. Le PSG reçoit Brest avec l'objectif de se rapprocher du titre, tandis que l'OM se déplace au Havre avec l'espoir de rester dans la course à l'Europe. À l'affiche également Monaco-Lille, un duel important dans la lutte pour les places européennes. En bas de tableau, Angers-Strasbourg, Auxerre-Nice et Metz-Lorient sont également attendus en tant que rendez-vous cruciaux pour le maintien. Pour finir, Rennes-Paris FC et Toulouse-Lyon compléteront une soirée sous très haute tension sur les pelouses française. Et puis rugby, à l'occasion du 4e et avant-dernier match du tournoi, les Bleus se sont nettement imposés en Écosse hier après-midi, s'offrant ainsi une finale face aux Anglaises la semaine prochaine. Un véritable choc entre deux équipes qui n'ont fait aucune fausse note lors de ce tournoi des 6 nations.

Il est 9h passé de 3 minutes. C'est la deuxième heure de ces matinales. Nous retrouvons l'éphémérie de ce dimanche 10 mai. Nous sommes le 130e jour de l'année. Il nous en reste 235 et c'est la 19e semaine. Le soleil s'est levé à 6h16 pour se coucher à 21h18. Nous gagnons 3 minutes d'ensoleillement. Nous fêtons les Solanges. Hein. Ah, le proverbe du jour. Il y a toujours une guêpe pour piquer un visage en pleurs. Le dicton. Que mes soies venteux ou clairs, toute récolte aura bon air. Mais en rosé, abondant rend le paysan content. La citation, la démocratie est d'abord un état d'esprit. C'est de Pierre Mendès France. Eh bien, on va retrouver Sweet People, combien faut-il de temps ?

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1: Olivier Nakache et Eric Toledano nous proposent leur film, ce qui est une comédie dramatique française, Juste une illusion, avec notamment Louis Garrel et Camille Cotin.
2: Je n'aurai jamais ce job, je vais rester secrétaire toute ma vie, puis c'est tout.
3: Pourquoi on vit et après on meurt ?
2: Écoutez au parc là.
4: Non, ça aurait été avec une copine. Vous me rappelez bons souvenirs.
2: Quand on s'est connus.
4: Non, avant.
2: Oh, t'es con.
1: Comédie dramatique française, Juste une illusion, avec notamment Louis Garrel et Camille Cotin.
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On vient d'écouter le groupe Indochine et cet extrait de leur dernier album. On va retrouver les événements du jour. Le 10 mai 1981, François Mitterrand est élu 21e président de la République, 4e président de la 5e République de 1981 à 1995, réélu en 1988. En l'emportant au second tour de scrutin sur Valéry Giscard d'Estaing, le vainqueur a obtenu près de 52% des voix. Quelques 30 millions de téléspectateurs avaient suivi le duel télévisé que s'étaient livré les deux adversaires cinq jours plus tôt. La défaite aux législatives de 1986 avec la nomination de Chirac au poste de Premier ministre inaugure une première période de cohabitation. Le 8 mai 1988, Mitterrand est réélu face à Chirac au second tour, 54% des voix. La dissolution de l'Assemblée nationale permet au PS de gagner une majorité relative aux élections législatives. Michel Rocard, qui n'a jamais été un proche de Mitterrand, est nommé Premier ministre. Quelques réalisations importantes sont à relever, comme l'instauration du RMI, oui, la contribution sociale généralisée. Les deux dernières années du second mandat de Mitterrand sont marquées par des scandales financiers, le suicide de Berry Gauvois et par des révélations sur son passé de Vichy. Il se déclare par ailleurs atteint d'un cancer en 1993. Le 10 mai 2002, décès de Yves Robert d'une hémorragie cérébrale à l'âge de 81 ans. Cinéaste, comédien et producteur, il a notamment réalisé La guerre des boutons, Le grand blond avec une chaussure noire et un éléphant, ça trompe énormément. Le 10 mai 2002, une nouvelle catastrophe ferroviaire endeuille l'Angleterre. Un train de passagers déraille et termine sa course sur le quai de la gare Potters Bar, au nord de Londres, faisant 7 morts et plus de 70 blessés. Ce sixième accident mortel depuis 1997 relance le débat sur le réseau ferroviaire britannique qui est critiqué pour sa dangerosité et sa vétusté. Le 10 mai 1997, un violent tremblement de terre fait plus de 1500 victimes et rase des dizaines de villages dans le nord-est de l'Iran. Le 10 mai 1940, l'Allemagne envahit les Pays-Bas. Le 10 mai 1932, Albert Lebrun est élu président de la République de 1932 à 1940, réélu en 1939. Le président Lebrun se retire à la publication de l'acte constitutionnel du numéro 1 du 11 juillet 1940 qui dispose « Nous, Philippe Pétain, maréchal de France, nous déclarons assumer les fonctions du chef de l'État français. » Le 10 mai 1931, arrivée du premier tour de France aérien.

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C'est un Niagara. On va retrouver Lazara, tu t'en iras. Et ensuite, c'est l'horoscope. Et nous, on se retrouve après 10h pour vivre l'accordéon.

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4: Bonjour à tous, nous fêtons Solange aujourd'hui. Alors, ce dimanche sera-t-il serein pour tout le monde?
5: Eh bien, pas vous, les béliers, attention, soyez plus indulgents avec votre partenaire, même si aujourd'hui vous ne supportez plus grand monde.
4: Taureau, vous serez en mesure de déjouer des intrigues très élaborées grâce à votre pouvoir de voir les choses au-delà de leurs apparences.
5: Vous qui êtes gémeaux, eh bien, sur le plan social et amical, évitez les querelles et donnez la priorité à la communication.
4: Cancer, aujourd'hui, vous avez carte blanche pour réaliser des projets de grande envergure.
5: Au travail, les lions, votre dynamisme facilitera toutes vos démarches. Quelques dossiers demanderont une attention soutenue. Alors, concentrez-vous.
4: Vierge, il faut laisser du temps au temps, bien qu'on sache que la patience n'est pas votre qualité. Et pourtant, vous n'aurez pas d'autre choix.
5: Les balances, vous comprenez vos proches et trouvez les mots justes pour les aider à résoudre leurs problèmes.
4: Scorpion, vous bénéficiez d'un bel aspect harmonique de Jupiter. Vous pourrez vous acquitter de certaines tâches les plus difficiles.
5: Sagittaire, dans le travail, mettez donc les bouchées doubles. Vous serez soutenu par Mars qui vous poussera à foncer.
4: Capricorne, rien de fâcheux ne devrait vous arriver aujourd'hui, pas même de petits retards.
5: Verseau, vous savez ce que vous voulez et vous ferez tout pour y arriver.
4: Enfin Poisson, pesez soigneusement chaque mot avant d'ouvrir la bouche pour parler. Bonne journée à tous. On se retrouve demain pour un nouvel horoscope. Nous fêterons Estelle.
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Eh bien, bonjour à tous, chers amis de l'accordéon. Vous êtes en compagnie d'Hélène et de Christian jusqu'à 12h avec toutes vos dédicaces au 03 86 27 31 31. Et tout de suite, avec le trio Musette avec Sénor Kevin.

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2: T'es vraiment différente des autres. 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

0: La musique est de retour juste après ça.
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1: Et bien, vous retrouvez Marble avec Dans le cœur de ma blonde. Et c'est pour le plaisir personnel de Dominique et Serge, pour leur ami Christiane, pour tous les amis à l'écoute, et nous deux, merci.

On écoute Patrick Robin avec Génération Musette. C'est de la part de Patrick pour son voisin Antoine. Et c'est de la part de Mariette pour le club de Tannay, pour Annette et nous deux. Merci.

On va retrouver André Verschuren avec un tango qui s'intitule Olé. Et c'est de la part de Jean-Mi pour Mireille, Camille, Sandrine et les copains de la maison. Dieu et nous deux, merci.

On va retrouver Stéphane Lenoir avec Venir sur ton étoile. Et c'est de la part de Mireille pour Monique, pour Loulou, pour ses voisines, son plaisir personnel, et nous dit merci.

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0: Stéphanie Rodriguez qui va nous jouer deux passos. Et c'est de la part de Clotilde pour ses amis Monique et Serge. Son plaisir personnel et nous deux, merci.
1: On espère sincèrement que le spectacle vous plaira. On vous souhaite un très bon après-midi au son de l'accordéon. Et on vous emmène tout de suite en Espagne danser le Paso Doble.

0: ensemble.
1: Jérôme Robert, les cornemuses, et c'est de la part de Catherine pour Madame Gauthier, pour ses enfants, Anita, Marina, Fabien, Francine, Dani, Jackie, sa voisine Natou, et nous deux, merci.

0: bien retrouver, je crois, le trio Musette, c'est ça?
1: Trio Musette.
0: Oui, le trio Musette avec la valse des sommets. Et c'est de la part de lui, c'est pour ses enfants, ses petits-enfants, pour sa voisine Mireille, pour Christiane et nous deux, merci.

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2: Bonjour à tous. Le navire de croisière MV Rundus est entré vers 7h30 dans le port de Granadilla, situé dans le sud de l'île de Tenerife, aux Canaries, ce dimanche. Tous les passagers et quelques membres d'équipage doivent débarquer ce matin. Ils sont immédiatement transférés vers les vols respectifs. Parmi eux, 5 Français qui seront rapatriés par vol sanitaire dès aujourd'hui en France. C'est ce qu'ont annoncé les ministères de la Santé et des Affaires étrangères. Pour sa part, Sébastien Lecornu tiendra ce dimanche après-midi une réunion à Matignon pour faire justement un point de situation sur l'antivirus. Les conclusions ont été communiquées aux parents lors d'une récente réunion organisée en présence du recteur et du directeur académique. L'enquête administrative menée après le suicide de Sarah, 9 ans, en octobre dernier en Moselle, a confirmé que la fillette était bel et bien victime de faits graves de harcèlement scolaire. Les parents de l'enfant avaient parlé à la police de moqueries infligées à leur fille au sujet de sa corpulence par 2 ou 3 camarades d'école de sa classe de CM2. 46 personnes ont été placées en garde à vue hier en marge d'une manifestation interdite d'un groupe néo-fasciste et de sa contre-manifestation antifasciste, également interdite. Hier soir, la préfecture a indiqué que presque 100 personnes avaient été interpellées, dont 46 placées en garde à vue. Il s'agit de militants d'ultra-droite, mais aussi d'ultra-gauche arrêtés dans différents secteurs de la capitale. Football maintenant et Ligue 1. Gros multiplex ce dimanche avec une soirée décisive à tous les étages. Le PSG reçoit Brest avec l'objectif de se rapprocher du titre, tandis que l'OM se déplace au Havre avec l'espoir de rester dans la course à l'Europe. À l'affiche également Monaco-Lille, un duel important dans la lutte pour les places européennes. En bas de tableau, Angers-Strasbourg, Auxerre-Nice et Metz-Lorient sont également attendus en tant que rendez-vous cruciaux pour le maintien. Pour finir, Rennes-Paris FC et Toulouse-Lyon compléteront une soirée sous très haute tension sur les pelouses française. Et puis rugby, à l'occasion du 4e et avant-dernier match du tournoi, les Bleus se sont nettement imposés en Écosse hier après-midi, se feront ainsi une finale face aux Anglaises la semaine prochaine. Un véritable choc entre deux équipes qui n'ont fait aucune fausse note lors de ce tournoi des 6 nations.
3: Déjà 11h, passé de quelques minutes à la pendule de Flutter FM, encore une heure, votre compagnon, nous retrouvons Guy Liron avec Amigos, et c'est de la part de Chantal pour sa sœur Catherine, pour Madame Barbier, pour Evelyne, Annie et Dany Picard, Michel Guiton, les Boulis de Varzy, nous deux, merci.

On va retrouver Denis Sandbach avec de l'orgue, à l'orgue, avec pour une danse avec toi. Et c'est de la part de Christiane pour Dominique et Serge, pour Louisette, pour son fils Patrick, son plaisir personnel et pour nous deux, merci.

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1: On va retrouver Lucien Auguste, mon vieux copain, mon accordéon, une valse. Et c'est pour le plaisir personnel de Marie-Thérèse. Et c'est également pour le plaisir personnel de Claudette.

0: les flonflons.
1: On retrouve Michel Prouveau avec Reine de Java. Et c'est pour Muriel et Claude, leur ami et voisin. Et pour nous deux, merci, avec de gros bisous. Et c'est de la part de Ghislain et Isabelle.

Michel Blanchard, le grand matador. Et c'est de la part de Bernard pour Annick et Daniel, monsieur et madame Genet, Monique Oudot, Monique et Claude Moreau, monsieur et madame Texier, Muriel et Guy, Karine, Fabien et nous deux, merci.

On va écouter Roger Six, S'aimer comme à 20 ans, et c'est pour le plaisir personnel de Paul de Billy-sur-Oisy. C'est de la part de Marie-Thérèse pour Kiki, Claudette et Gabi, toute l'équipe de Flotteurs et son plaisir personnel. Merci.

On va retrouver Cédric Depré avec Musica, le tango. C'est de la part de Mireille pour Mamie Francine, Mamie Thérèse, Aurore, Marion, Monine, Thierry et nous deux, merci. Et dimanche 24 mai, espace Jean-Bertin à Saulieu, t'es dansant avec Frédéric et Myriam Buchon, 13 euros.

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Eh bien, on va retrouver Damien Poyard avec les héritiers de l'amour. Et c'est de la part de Petit Clown de Tannay pour Christine, la famille Morlaix, Eva, ses amis et voisins et toute notre équipe. Merci.

Et on va retrouver l'orchestre Feuillès avec une guitare dans la nuit. Et c'est pour le plaisir personnel de Morissette et Gérard, pour leur frère et soeur, l'équipe de flotteurs. Merci.

On retrouve un modèle musiquini avec la bachata de la Playa. Et c'est de la part de Ghislain et Isabelle pour Muriel et Claude, leurs voisins et amis. Pour Hélène et Christian, merci, avec de gros bisous. On leur souhaite un bon retour sur Paris et à bientôt.

On va écouter Pierre-André avec la bourrée déjeuner, et c'est de la part de Bernard pour l'éveil de la vallée, pour tous les danseurs de Armée d'Andry, pour Colette et Geneviève, pour Moustique et tous les amis à l'écoute.

Eh bien, notre émission se termine, il sera bientôt midi. On va se quitter sur Benjamin Durafour et je vous souhaite à tous une bonne semaine et je vous dis à dimanche à partir de 8h.

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2: Bonjour à tous. Le débarquement a débuté pour les passagers et membres d'équipage du MV Ondus. Le navire mouille depuis 7h du matin à peu près dans le petit port de Granadilla de Abona dans le sud de Tenerife. Les 5 passagers français à bord du MV Ondus seront rapatriés, eux, dès aujourd'hui en France où ils seront hospitalisés à l'Institut Pasteur à Paris. Ils seront placés en quarantaine à l'hôpital durant 72 heures, le temps d'une évaluation complète, a indiqué le ministère des Affaires étrangères. Ils pourront ensuite rejoindre leur domicile où ils seront placés en isolement pour 45 jours avec mise en place d'une surveillance adaptée. La nouvelle ne passe pas ici. La nouvelle municipalité d'extrême droite de Vierzon dans le Cher a décidé d'annuler la cérémonie de commémoration de l'abolition de l'esclavage du 10 mai, expliquant un besoin de faire des économies. Selon la mairie, donc, l'événement coûtait trop cher et ne rassemblait pas assez de personnes. L'opposition, elle, a donc décidé de maintenir un rassemblement pour, je cite, expliquer qu'il n'y a pas de race. Celui-ci a eu lieu ce matin, en présence notamment de la petite fille d'Aimé Césaire. Football et Ligue 1 maintenant, l'Olympique Lyonnais lancé, Monaco à l'affût, l'Olympique de Marseille en chute libre. Ce dimanche s'annonce intense sur les pelouses de Ligue 1 avec un multiplex à enjeu qui débutera en prime time. À l'affiche ici, Angers-Strasbourg, Auxerre-Nice, Le Havre-Marseille, Metz-Lorient, Monaco-Lille, PSG-Brest, Rennes-Paris-FC et enfin Toulouse-Lyon. Le tout donc dont le coup d'envoi sera donné à 21h. Football toujours ce dimanche, les joueuses du Paris Saint-Germain défient les OL Lyon en finale de la Coupe de France féminine. Ça se jouera au stade du Hainaut de Valenciennes. Coup d'envoi de cette rencontre, c'est à 15h30 ce dimanche. Et puis Météo France place 8 départements du sud-ouest en vigilance orange orage à partir de cet après-midi. Sont concernés ici les Pyrénées-Atlantiques, les Hautes-Pyrénées, le Gers, la Haute-Garonne, l'Ariège, le Tarn-et-Garonne, le Tarn et l'Aveyron. Dans les départements concernés, les orages seront marqués par un cumul d'une forte activité électrique, de rafales comprises entre 80 et 90 km par heure, de fortes pluies et surtout de grêles de taille moyenne à grosse, prévient Météo France.

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3: Bonjour à tous. Rugby, la finale rêvée aura bien lieu. À l'occasion de la quatrième journée du tournoi Destination, l'équipe de France féminine n'a laissé aucune chance aux Écossaises en s'imposant 69 à 28 avec un bonus offensif acquis dès la première période. Avec 4 victoires en 4 matchs, les Bleus de François Ratier joueront donc comme espéré la victoire finale face à l'Angleterre. Ce sera le 17 mai à Bordeaux. Rugby toujours en top 14 hier. Clermont a largement dominé Perpignan 45 à 14 et Montpellier n'a laissé aucune chance à Montauban avec une victoire 59 à 7. Succès important également de la section paloise face à Castres, 27 à 15. Bayonne pour sa part et Bordeaux-Bègles se sont livrés à un énorme combat finalement emporté par l'UBB 40 à 38 dans les dernières minutes. Enfin, victoire plutôt logique de Toulouse sur le RC Toulon. Sur la pelouse du Vélodrome, les leaders toulousains se sont imposés 51 à 27 face aux Varois. En clôture de top 14 justement, gros choc à venir ce dimanche entre le Racing 92 et le Stade Rochelet. Match capital dans la course aux phases finales même. Les Franciliens ici veulent sécuriser leur place dans le top 6 tandis que La Rochelle joue gros pour rester au contact du top 4. Coup d'envoi à 21h05. Football maintenant du côté de la Ligue 1. La 33e journée se poursuit ce dimanche soir avec un multiplex décisif lancé à 21h. Le PSG, déjà tourné vers l'Europe, reçoit Brest au Parc des Princes pendant que Marseille se déplace au Havre avec l'objectif de sécuriser sa place sur le podium. Monaco accueille Lille dans le choc du haut de tableau quand Lyon ira à Toulouse pour rester dans la course à l'Europe et Strasbourg se rendra à Angers avec l'ambition de confirmer sa belle saison. À suivre également Rennes face au Paris FC, Metz contre Lorient et Auxerre opposé à Nice. Une avant-dernière journée sous très haute tension dans la course à l'Europe comme pour le maintien. Foot toujours ce dimanche, le Paris Saint-Germain féminin défie les OL Lyon en finale de la Coupe de France féminine au stade du Hainaut de Valenciennes. Les Lyonnaises arrivent en favorite ici après leur qualification en finale de la Ligue des Champions face à des Parisiennes bien décidées à faire tomber leur grande rivale dans un match à très haute intensité. Coup d'envoi à 15h30.
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Bonjour à tous et à toutes. Nous allons vous parler aujourd'hui de la lentille et notamment des 5 principaux avantages de ces graines de lentille pour la santé. Alors tout d'abord, c'est quoi les lentilles ? Les lentilles sont des graines comestibles qui font partie de la famille des légumineuses et se déclinent en plusieurs couleurs. Rouge, vert, brun, jaune, noir. Comme les autres membres de la famille des légumineuses, elles poussent en gousse. Rapide à préparer et riche en fibres, elle constitue une excellente source de protéines végétales. Elle donne de la substance à un repas. Et en plus, elles sont bonnes pour la santé. Elles fournissent des protéines, des fibres et de nombreux minéraux. Quels sont les avantages nutritionnels des lentilles ? Sachez qu'une portion de 100 g de lentilles vertes ou brunes, bouillies, vous apporte 105 calories, 8,8 g de protéines, moins de 1 g de graisse, environ 17 g de glucides, 5 g de fibres, 3 mg de fer, 40 microgrammes de sélénium et 30 microgrammes de folate. Alors, quels sont les 5 principaux avantages des lentilles pour la santé ? Premier avantage, les lentilles permettent de réduire le risque de certaines maladies chroniques. En effet, des études démontrent que la consommation régulière de lentilles réduit le risque de maladies chroniques telles que le diabète, l'obésité, le cancer, les maladies cardiaques. Ceci est dû à leur riche teneur en composés végétaux protecteurs appelés phénols, les lentilles étant parmi les légumineuses les mieux classées pour leur contenu phénolique. Il n'est donc pas surprenant que les lentilles aient un effet antioxydant, antibactérien, antiviral et anti-inflammatoire et qu'elles soient cardioprotectrices. Deuxième avantage des lentilles, soutenir le système digestif. Les lentilles sont particulièrement riches en fibres prébiotiques qui favorisent la fonction digestive. Elles alimentent les bactéries intestinales bénéfiques qui sont si importantes pour notre santé. Un régime riche en fibres est associé à un certain nombre d'avantages pour la santé, notamment une réduction du risque du cancer colorectal. Troisième avantage des lentilles, elles sont bonnes pour le cœur. Les lentilles sont riches en fibres, en folate et en potassium, ce qui en fait un excellent choix pour le cœur et pour gérer la pression artérielle et le cholestérol. Elles sont également une source de fer énergisant et de vitamine B1 qui aide à maintenir un rythme cardiaque régulier. Quatrième avantage, aider à gérer le taux de sucre dans le sang. En effet, les légumineuses, et les lentilles ne font pas exception, ont un indice glycémique faible, ce qui ralentit la vitesse à laquelle l'énergie qu'elles fournissent est libérée dans la circulation sanguine. Et donc, cela contribue à améliorer la gestion de la glycémie. Leur teneur élevée en fibres les rend également très rassasiantes, ce qui aide à contrôler l'appétit. Enfin, un dernier bienfait, c'est une source de protéines végétales. Bah oui, les lentilles sont une source riche de protéines, ce qui en fait une excellente alternative à la viande ou au poisson. Un tiers des calories contenues dans les lentilles provient des protéines, ce qui fait d'elles la troisième source de protéines en poids parmi les légumineuses et les noix. Comme les autres légumineuses, les lentilles sont pauvres en certains acides aminés essentiels, à savoir la méthionine et la cystéine. Ce problème peut être facilement résolu en combinant les lentilles avec des céréales comme le riz ou le blé. Alors, les lentilles, sont-elles sans danger pour tout le monde ? Oui, pour la majorité des gens, les lentilles constituent une alimentation saine et équilibrée. Mais il convient toutefois de noter que, comme les autres légumineuses, les lentilles contiennent des composés naturels communément appelés antinutriments. Il s'agit notamment de l'acide phytique, qui se lie à des nutriments tels que le fer et le zinc, rendant les minéraux plus difficiles à absorber. La teneur en acide phytique des lentilles est en fait inférieure à celle du maïs, du blé et du soja. En plus, ces fameux antinutriments peuvent être réduits par trempage et cuisson. Une allergie aux lentilles a été signalée dans certaines régions d'Europe, notamment en Espagne, où elle serait plus fréquente que l'allergie aux arachides. On pense que cela est lié au fait que les lentilles sont couramment utilisées comme aliment de sevrage en Espagne. Sachez que si vous êtes allergique à d'autres légumineuses telles que les pois chiches et les pois, vous êtes peut-être plus susceptible de souffrir aussi d'une allergie aux lentilles. Mais malgré tout, les lentilles restent une excellente graine comestible à consommer pour notre santé. 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À bientôt.

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2: Bonjour à tous. Le débarquement a débuté pour les passagers et membres d'équipage du MV Ondus. Le navire mouille depuis 7h du matin à peu près dans le petit port de Granadilla des Abona dans le sud de Tenerife. Les 5 passagers français à bord du MV Ondus seront rapatriés, eux, dès aujourd'hui en France où ils seront hospitalisés à l'Institut Pasteur à Paris. Ils seront placés en quarantaine à l'hôpital durant 72 heures, le temps d'une évaluation complète, a indiqué le ministère des Affaires étrangères. Ils pourront ensuite rejoindre leur domicile où ils seront placés en isolement pour 45 jours avec mise en place d'une surveillance adaptée. La nouvelle ne passe pas ici. La nouvelle municipalité d'extrême droite de Vierzon dans le Cher a décidé d'annuler la cérémonie de commémoration de l'abolition de l'esclavage du 10 mai, expliquant un besoin de faire des économies. Selon la mairie, donc, l'événement coûtait trop cher et ne rassemblait pas assez de personnes. L'opposition, elle, a donc décidé de maintenir un rassemblement pour, je cite, expliquer qu'il n'y a pas de race. Celui-ci a eu lieu ce matin, en présence notamment de la petite fille d'Aimé Césaire. Football et Ligue 1 maintenant, l'Olympique Lyonnais lancé, Monaco à l'affût, l'Olympique de Marseille en chute libre. Ce dimanche s'annonce intense sur les pelouses de Ligue 1 avec un multiplex à enjeu qui débutera en prime time. À l'affiche ici, Angers-Strasbourg, Auxerre-Nice, Le Havre-Marseille, Metz-Lorient, Monaco-Lille, PSG-Brest, Rennes-Paris-FC et enfin Toulouse-Lyon. Le tout, donc, dont le coup d'envoi sera donné à 21h. Football toujours ce dimanche, les joueuses du Paris Saint-Germain défient les OL Lyon en finale de la Coupe de France féminine. Ça se jouera au stade du Hainaut de Valenciennes. Coup d'envoi de cette rencontre, c'est à 15h30 ce dimanche. Et puis Météo France place 8 départements du sud-ouest en vigilance orange orage à partir de cet après-midi. Sont concernés ici les Pyrénées-Atlantiques, les Hautes-Pyrénées, le Gers, la Haute-Garonne, l'Ariège, le Tarn-et-Garonne, le Tarn et l'Aveyron. Dans les départements concernés, les orages seront marqués par un cumul d'une forte activité électrique, de rafales comprises entre 80 et 90 km par heure, de fortes pluies et surtout de grêles de taille moyenne à grosse, prévient Météo France.

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2: Bonjour à tous. Les cinq Français qui se trouvaient à bord du MV Rondeau sont décollés cet après-midi des Canaries après avoir débarqué avec les autres passagers du navire de croisière où a été détecté un foyer d'antivirus. À leur retour dans l'Hexagone, ils doivent tout de même effectuer une quarantaine à l'hôpital pendant 72 heures. Cette période doit permettre aux médecins d'effectuer une évaluation complète de leur état de santé grâce à des tests virologiques et à une observation clinique pour s'assurer de l'absence de symptômes. Macabre découverte hier dans le Val d'Oise, un homme est soupçonné d'avoir tué par balle son ex-compagne et leurs deux enfants de 9 et 13 ans dans une maison de Villers-en-Marty avant de retourner l'arme contre lui. Selon les premiers éléments de l'enquête, ce policier municipal Léo de Seine, âgé d'une quarantaine d'années, aurait conservé son arme de service après sa période de travail. Celle-ci a d'ailleurs été retrouvée sur place. Le parquet précise qu'il n'existe aucun antécédent judiciaire de violence conjugale entre les ex-époux. Accusation de violence sexuelle visant Patrick Bruel, un collectif féministe a manifesté devant l'hôtel du chanteur dans le Vaucluse ce matin. L'artiste est soupçonné d'avoir violé et agressé sexuellement plusieurs femmes pendant une trentaine d'années. Alerte aux orages ici. 8 départements du sud-ouest du pays ont basculé en vigilance orange en début d'après-midi en raison d'un risque de forte activité électrique, de rafales, de fortes pluies et même de grêles de taille moyenne à grosse. Sont concernés ici donc les Pyrénées-Atlantiques, les Hautes-Pyrénées, le Gers, la Haute-Garonne, l'Ariège, le Tarn-et-Garonne, le Tarn et l'Aveyron. L'alerte devrait être levée en cours de soirée selon Météo France. Et puis football, ce dimanche soir à 21h, la 33e journée de Ligue 1 offrira un multiplex décisif. Le choc Monaco-Lille sera crucial, par exemple dans la course à la Ligue des Champions, tout comme d'ailleurs l'affiche Toulouse-Lyon et Le Havre-Marseille. En bas du classement, Metz-Lorient pourrait valoir très cher pour le maintien. Le PSG, lui, recevra Brest avec l'occasion de conforter sa domination, tandis que Nice devra s'imposer à Auxerre pour rester dans le bon wagon européen. À deux journées de la fin, la pression est donc maximale. Entre Europe, survie et dernières ambitions, plusieurs clubs jouent une grande partie de leur saison ce soir.

0: Il est tout juste 18h, excellent début de soirée en compagnie de Flutter FM. 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

0: sport, Callisto Lénard.
1: Bonsoir à tous. Football d'abord ce dimanche soir, la 33e journée de Ligue 1 s'annonce décisive avec un multiplex sous haute tension. En haut du classement, Monaco reçoit Lille dans un choc crucial pour la Ligue des Champions, tandis que Marseille, Au Havre et Lyon à Toulouse joueront gros dans la course à l'Europe. En bas de tableau, l'affiche Metz-Lorient pourrait déjà peser très lourd dans la lutte pour le maintien, que pour sa part Nice devra s'imposer à Auxerre pour rester dans le bon wagon européen et que le PSG accueillera Brest avec l'objectif de confirmer sa domination avant la dernière journée. À deux matchs de la fin, chaque point comptera donc et plusieurs clubs joueront ici déjà une grande partie de leur saison ce soir, qu'on envoie à 21h. Football toujours, la Ligue 2 a déjà baissé son rideau ou presque hier, alors que le champion 3 avait acquis sa montée depuis le succès étincelant obtenu contre Saint-Etienne au Chaudron. Les Verts devront passer par les barrages car ils ont été privés de la promotion directe par Le Mans. Le Mans qui retrouvera l'élite après 15 années dans la division inférieure, mais à condition que sa victoire à Bastia soit entérinée malgré l'interruption du match. Justement, la commission de discipline de la LFP a annoncé aujourd'hui l'ouverture d'une instruction après l'interruption dans le temps additionnel de cette rencontre. Une rencontre entre Bastia et Le Mans qui se jouait au stade Furiani et qui a dû être arrêté en raison de jets de fumigène. Rugby maintenant, clôture de la 23e journée de top 14 ce dimanche soir à 24 duel capital entre le Racing 92 et La Rochelle qui se jouera à Paris la Défense Arena. Le Racing, 7e avant cette rencontre, peut réintégrer le top 6 en cas de victoire et relancer pleinement sa course aux phases finales. En face, les Rochelais jouent aussi leur avenir avec l'obligation de gagner pour rester au contact des places qualificatives. Pour sa part, hier, Toulouse a confirmé sa place de leader tandis que Montauban s'est rapproché dangereusement de la relégation après une nouvelle défaite. Et puis en NBA, énorme affiche ce dimanche pour les San Antonio Spurs face au Minnesota Timberwolves en match 4 des demi-finales de conférence. Porté par un Victor Wembanyama en feu, les Texans veulent creuser l'écart dans la série. Enjeu majeur ici pour les Spurs en effet, prendre une avance décisive dans la course au titre à l'Ouest. Un rendez-vous réservé au couche-tard ici en France puisque son coup d'envoi sera donné à 1h30 heure de Paris depuis le parquet de Minneapolis.

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1: Il est 20h sur Flotteur FM, bonne fin de soirée. 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
1: Bonne fin de soirée sur Flotteur FM, il est 21h. 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

0: toutes, salut à tous, soyez les bienvenus pour un nouveau numéro de Club Collection, le meilleur des années 70, 80 et 90, chaque semaine. La programmation est signée par Seb Blind Sound Session, et si vous aussi, vous souhaitez écouter un titre, n'hésitez pas, un morceau qui a marqué ces trois décennies, vous nous faites votre demande de programmation sur l'adresse club-collection@blindsoundsession.com. Tout à l'heure, en séquence Megamix, vous allez pouvoir découvrir le Area 90 de Megamix. Il y aura en fin d'émission Curiosity Killed the Cat et puis la sélection mixée par Seb. Dans un instant, on va se faire plaisir avec l'un des grands repères disco, j'adore, Donna Summer, Spring Affair à la fin des années 70, Tiki A juste après X-Ray Vision, Fancy Slice Me Nice, Fun Fun Happy Station en 84, Sabrina All of Me, Tia Boy Toy, Shanna I Want You et Sultan Peppa Do You Want Me. Club Collection, la sélection de la semaine mixée par Seb. C'est parti, let's go.
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0: instant dans le Club Collection, mixé par Seb, c'était le Techno Philly Mix. Cette sélection a démarré avec un véritable grand classique des années 70, Donna Summer, la prêtresse du disco avec le fameux Spring Affair. Tiki A juste après, parmi les classiques Freestyle, X-Ray Vision, The Flexican Edits, Fancy, Slice Me Nice, Fun Fun en 84, la Scratch Version de Happy Station, Sabrina en 87, All of Me, The Boy Oh Boy Mix, Tia, la même année, 87, Boy Toy, le Toy Boy Mix, Shanna, I Want You, le House Mix, et donc à l'instant, Sultan Peppa. N'hésitez pas à réagir sur le Facebook officiel de Club Collection, club-collection, espace show. Vous notez vos commentaires, vous likez, vous partagez. Vous avez également la liste complète des titres programmés dans l'émission. 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On passe à la séquence Megamix de la semaine. Voici le Area 90 The Megamix, signé par Larry Larry, avec dans les prochaines minutes Roses Club, Kessiga La Fiesta, W Please Don't Go, Rosala Everybody's Free, Selvin Rotan I Believe, Gigi D'Agostino Another Way, Sash featuring Tina Cousins Mysterious Times. Il y aura Wakefield Saturday Night et Paradisio by Lando.
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1: La séquence Megamix de Club Collection, le Area 90 de Megamix, signé par Larry Larry, avec quelques-uns des grands repères qui ont marqué les années 90. W, Rosala, Selvin Rotan, Gigi D'Agostino, Zash, Fetirin, Tina Cousins, Wickfield, et pour clôturer Paradiso avec Bailando. On clôture cette semaine avec Curiosity Killed the Cat, Misfit, et on se retrouve très vite pour d'autres souvenirs. Ne manquez pas l'émission de la semaine prochaine, émission complètement exceptionnelle, puisque Seb nous prépare le Club Collection numéro 950. En attendant, je vous souhaite de passer une très belle semaine. Salut!
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